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Version française. De l'Andalousie à la Cerdagne, chacun voulut voir Escamillo. Partout le public des villes et campagnes voulut applaudir le grand torero.

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Puis par une lente ascension, il grignotait son pantalon. Quand il arriva au caleçon, vers la fin, ça devient nettement une chanson olé olé. Quand il arriva au caleçon, les femmes crièrent d'admiration. Enlevez-le, enlevez-le. Mais non, pas le toro, le caleçon. Voilà. Oh, escamine.

0: Ah, j'ai une jolie petite histoire. Deux types qui s'emmerdent à une soirée. Et il y a une fille qui passe. Et le type dit à l'autre, tu vois celle-là? Elle a attrapé toutes les bites du quartier. Et l'autre dit, c'est ma femme. Oui, mais toute petite, toute petite, toute petite.
1: C'est le mec qui veut se rattraper. Là, je voudrais vous dire qu'il y a un peu de gâchis, parce que vous faites le geste et c'est de la radio.
2: Et oui.
1: Mais enfin...

0: C'est un PD qui va voir un médecin. C'est un PD qui va voir un médecin, il fait...
1: Je sais pas, j'ai mal là, comme ça.
0: Ah, il l'auscute, il fait, c'est rien du tout, vous avez une gastrite. C'est rien. Alors, je vais vous donner des suppos. Ah non! Ah ça, je ne veux pas, je ne supporte pas les suppositoires. Je ne mettrai pas de suppositoires. Vous préférez les piqûres? Ah! Quelle horreur des piqûres. Non, ben tant pis. Mais écoutez, je peux pas mettre des suppositoires. Ces suppositoires, ça me fond dans la main. Je trouve pas le trou. Enfin, il fait arrêter, que ça veut dire vous trouvez pas le trou, vous avez une glace chez vous. Oui, bon, ben vous la mettez par terre, vous vous mettez au-dessus. Et puis vous mettez votre suppositoire. Bon. Alors il achète ses suppos, il rentre chez lui, il se déshabille, il soit prêt. Il met sa glace par terre, il se met au-dessus comme ça. Et de voir son cul, il commence à bander. Il fait, mais non, mais t'es folle, arrête, c'est papa.
2: Ah, c'est joli, c'est papa.
3: Ah, c'est très joli.

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La parenthèse à Ballon Mireille fête les 10 ans d'existence. Donc, ils vont fêter les 10 ans ce vendredi 2 et samedi 3 octobre. Tout ça, les entrées sont gratuites, plein de spectacles. Donc, le vendredi 2 et samedi 3 octobre. Beaucoup de spectacles de magie et d'autres choses également. D'illusion, magie, mentalisme et beaucoup d'autres choses. Donc, à la parenthèse, le vendredi 2 et samedi 3 octobre. Pour plus de renseignements, donc, vous pouvez appeler le 07 86 96 60 56 ou le 02 47 90 09. Vous pouvez aussi faire s.ernot@mairiedeballonmireille.fr. Et vous avez tout le renseignement, ce qu'il vous faudrait, qu'il vous faudra pour pour fêter les 10 ans de la parenthèse à Ballon Mireille. Le numéro des studios de l'antenne portugaise, c'est toujours le 02 47 67 88 89. Numéro de téléphone de nos studios de l'antenne portugaise, vous n'avez pas compris tous les numéros de téléphone que je vous donne actuellement. Comme celui-là, par exemple, les Amis du Portugal, ils organisent comme tous les ans, là, dans la salle Eugène Bizot, une soirée dansante. Donc ça va se passer ce samedi 26 septembre dans la salle Eugène Bizot à Verrettes. Et ça va commencer par un apéritif qui vous sera offert par l'association, à boire avec modération bien sûr. Pour votre menu, pour votre soirée, vous aurez une assiette de charcuterie. Le plat sera bacalhau à bras, c'est-à-dire de la morue à bras ou cuisse de poulet. Fromage et salade, le dessert sera dessert maison et café pour terminer. Votre soirée vous sera animée par Georges Bélan et Miguel. Le prix, 30 euros par personne, 25 pour les abonnés et 15 pour les jeunes moins de 12 ans. Les tarifs des boissons ne sont pas compris dans les prix que je viens de vous donner. Hein. Pour vos réservations, qu'elles sont obligatoires, vous avez le 06 85 76 60 49. 06 85 76 60 49. Numéro de téléphone, les Amis du Portugal, donc, qui organisent une belle soirée ce prochain samedi 26 septembre dans la salle Eugène Bizot. Il y a également le groupe Mocidade Portugaise, groupe folklorique, la Mocidade Portugaise de Saint-Pierre-des-Corps. Ils organisent leur 20e festival folklorique le samedi 3 octobre. Dans le 40 avenue de la République de Saint-Pierre-des-Corps, c'est-à-dire la grande salle de Saint-Pierre-des-Corps, avec la participation des groupes Mocidade Portugaise, AFPAC d'Angoulême, Flores de Lima de Saint-Dulchard, Alegria do Minho Vierzon et os Bombos de Portugal d'Orléans. Pour tout ça, l'entrée est gratuite. Le début des festivités donc, va commencer à 14h30, le festival. Il y aura un bal le soir à partir de 21h. Restauration portugaise et bobette sur place, bien sûr, à partir de midi. Je vous rappelle, les entrées pour cette belle fête folklorique, elles sont gratuites. Et voilà, vous savez tout. 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Et on va continuer avec une belle musique, donc Angela con Do Olho em Ti.

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On va commencer donc d'abord pour dire un grand merci à tous ceux qui sont venus nous visiter hier et avant-hier. Pour, comme vous le savez, ce week-end, c'était la journée européenne de patrimoine. Et pour ça, la radio antenne portugaise, qui fait partie du patrimoine de la radio de Ballon Mireille, ils étaient heureux de vous recevoir ici pour la visite de cette radio antenne portugaise. Un grand merci à tous ceux qui ont été présents dans ce studio de cette radio antenne portugaise pour ces deux journées, donc des journées européennes de patrimoine. Et également, puisque je suis dans les annonces, je vous rappelle que la parenthèse vont fêter ses 10 ans d'existence le vendredi 2 et samedi 3 octobre. Beaucoup de spectacles, donc à la parenthèse, et tout ça c'est gratuit. Si vous souhaitez plus de renseignements, il n'y a aucun problème. Il vous suffit donc d'appeler le 07 86 96 60 56. 07 86 96 60 56 ou le 02 47 90 09. Il y a aussi le numéro de la parenthèse qui est le 02 47 68 99 90. Mais vous pouvez aussi faire www.laparenthèseballonmireille.fr. Voilà, par internet. Puis c'est dans les annonces, je vais continuer. Les amis de Portugal, ils organisent donc, comme tous les ans, leur soirée dansante ce prochain samedi 26 septembre 2026. Ça va se passer dans la salle Eugène Bizot à Verretz. Pour cette soirée, vous allez avoir un repas, bien sûr. Un apéritif va commencer pour vous être offert, à boire avec modération. Le menu, entrée, assiette, charcuterie. Le plat, ça sera de la morue à brasse aux cuisses de poulet, fromage et salade, et le dessert, c'est dessert maison, et café pour terminer. Votre soirée vous sera animée par Georges Béland et Miguel. Le prix, 30 euros par personne, 25 pour les abonnés, 15 euros pour les jeunes moins de 12 ans. Le prix des boissons ne sont pas comprises dedans. Pour vos réservations, qui sont obligatoires pour cette belle soirée, sont obligatoires, c'est le 06 85 76 60 49. 06 85 76 60 49. 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Et voilà, vous savez tout, et on va continuer avec Nuxa Destino, avec Destino.

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1: Moi, je ris, je ris. Moi, j'aime bien, tu comprends, parce que...
2: Bon, écoute, toi, t'aimes rien du tout, tu fermes ta gueule, on passe à la gueule.
3: Merci, amiral, merci.
2: Non, mais faut mettre de l'ordre, ouais, parce que sinon, les pétasses, elles vont discuter. Hein, les gars.
3: Vous m'aviez dit, vous avez tort de les admettre ici.
2: Mais même dans le public, il y a les gondesses, on devrait les virer à coups de latte. On devrait être en train de faire le ménage, laver le sol et tout ça, avec vigueur, enfin, faire des trucs utiles. Et d'être là, le cul sur une chaise, à rien foutre, à écouter. Des discussions d'hommes quand même, non? Pas exagéré, je suis pas misogyne, hein, remarquez.
3: Vous savez qu'un jour j'ai fait l'émission ici avec quatre femmes.
2: Vous étiez transformé en chalutier, c'était la pêche à la morue. Qui y avait comme femme?
3: Il y avait...
1: Oui, je sais qui était, il y avait comment? Brigitte Lahaye.
3: Oui.
2: Mais ça c'est une femme, c'est sûr, c'est vérifié, on a des films.
3: Il y avait...
2: Non, parce que quand tu auras le doute, tu sais, bon, à qui avait l'autre?
3: Il y avait Amanda Lear.
2: Amanda Lear, on n'a pas de film.
3: On est mais on a le bocal.
2: On n'est pas... On a le bocal, par contre, ouais.
1: Il y avait Arlette Didier, et puis il y avait... comment?
2: Arlette Didier, c'est pas
1: et
2: vraiment
1: moi,
2: une femme.
1: Et Claude Sarraute.
2: Arlette Didier, c'est une truie qui met une jupe. Et qui y avait encore?
1: Claude Sarraute.
2: Claude Sarraute, ça a été une femme. Avant qu'elle accouche d'un bonze et qu'elle devienne une momie, quoi. C'est qu'elle prend le métro pour se faire tripoter la bandelette.
4: C'est horrible ce que vous dites quand les gens sont pas là.
2: Toi, ce qu'on dit de toi quand t'es pas là, c'est gentil, à propos, comparativement à ce qu'on dit quand t'es...

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2: On s'était quittés tous les deux, et Boris comment là, c'est curieux, on se retrouve.

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Ah tiens, alors, à ce propos, j'en ai une autre qui est d'enfer. C'est un mec qui arrive chez... Alors, a priori, comme ça, rien à voir. Il arrive chez l'ophtalmologiste. Bonjour docteur, bonjour. Voilà, je suis souffrant, j'ai un truc très très bizarre. Ah bon, et c'est quoi? Vous souffrez de quoi? Attendez, je vais vous montrer. Alors, il baisse son pantalon, il fait... Il fait un énorme caca au milieu du cabinet du médecin, un énorme caca. Alors l'ophtalmologiste, mais ça va pas. Ça va pas, il faut pas venir chez l'ophtalmo pour faire ça, il faut aller chez un entérologue, enfin. Il dit, oui, non, mais attendez, c'est parce que quand je pousse très très fort, regardez là, j'ai deux petites lames qui viennent.

0: C'est dégueulasse, mais c'est drôle. Moi, je dois aller voir l'ophtalmo dans pas longtemps pour changer de lunettes.
1: Pour vos problèmes intestinaux.
2: Oh là là, vous allez défoncer la moquette, vous, alors.

0: Amiral, vous avez gardé votre polo sous votre chemise.
1: Ouais, toujours.
0: Ah oui, oui.
1: À cause de l'odeur. Et des bêtes que j'élève.
2: Elle est très belle, ta chemise.
1: Elle est bien, hein?
2: Ah, elle est super.
1: Ben, quand même pas croire que...
2: Et elle est blanche.
1: Pas pour longtemps, t'inquiète pas. Dans moins d'un quart d'heure, elle est d'un beau kaki.
0: Et pourquoi vous mettez une chemise blanche?
2: Pour nous faire honneur.
1: Parce que j'ai besoin d'une chemise blanche, tout à l'heure.
0: Vous allez voir des banquiers?
1: Non, c'est eux qui viennent me voir maintenant. Oh, je les vois. Monsieur, s'il vous plaît, partez! J'en ai surpris un l'autre jour, il était en train de bloquer ma porte avec une liasse de chèques. Je vais claquer la gueule, je vous dis pas comment. Hein. Ouais, rêve pas, Mergo, c'est pas pour toi.
0: L'amiral ouvre largement son pantalon,
2: oui.
0: Mais pour y engloutir le pan de chemise.
2: Oui, non, mais je voyais un truc rose qui passait.
1: Et non,
2: mais
1: pas c'est le regard lubrique
2: de Mergo. De
1: cette femelle assoiffée.
0: Quand vous avez des érections sur votre bateau, il vous arrive jamais en vous réveillant de penser que vous êtes sur un 4-mâts?
1: Non, parce que mon bateau a un mât et la boîte de belle taille, ça fait pas 3 autres mâts. Hein. Mais je souffle dessus, comme pour l'éteindre, comme pour les gâteaux d'anniversaire, et c'est dur. Hein.
3: C'est quoi, c'est un mât de cocagne avec des saucissons au bout? Faut grimper pour en gagner un?
1: Monte, tu verras ce qu'il y a au bout.
0: C'est même pas impossible que vous distinguiez Montmartre.
1: Hein. C'est un mât de cocagne, au bout, il y a eu plus de boudin que de saucisson.
0: Excusez-nous, monsieur le poète.

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Soyez les bienvenus dans l'autre monde, une émission qui va commencer dans quelques instants. Petit problème technique, je n'ai plus de lumière dans les studios. Donc le temps que je m'installe définitivement et que tout reparte à peu près comme il faut, je vais vous mettre un petit fond musical histoire de vous faire patienter. Et je vous retrouve dans un instant.

et nous allons tenter de commencer l'émission, hop là, que je m'entende un peu mieux, dans des conditions un peu précaires. La prochaine fois, j'emmènerai une lampe frontale. C'était pas encore arrivé, ça. Il m'est arrivé plein de choses à la radio, quand même, depuis 26 ans. Mais là, le coup de pas de lumière, ou presque, voilà, toujours plein de surprises, cette émission, incroyable. On va commencer en douceur et avec une radio bien, bien sombre, avec Gorod et cette ambiance bien sombre. Cela dit, ça colle parfaitement bien avec l'ambiance proposée sur cet album The Ember Gone, qui est sorti à la fin du mois d'août, proposé par le label Clonosphère. Un album vraiment sur des sujets, sur tout ce qui se passe actuellement, des questions sur notre société et des paroles qui sont vraiment ancrées dans une réalité de actuellement, de notre quotidien. C'est le terme que j'ai cherché à vous proposer. On est toujours sur des ambiances techniques et death pour Gorod, évidemment. Et pour ce soir, en nouvel extrait de cet album dont je vous ai déjà passé plusieurs morceaux, je vous fais écouter le morceau numéro 6, le morceau Ignite, extrait donc de cet album The Ember Gone du groupe Gorod.

C'était Gorod à l'instant. Alors, hop là, voilà. Ça ira mieux au niveau de mes oreilles. Gorod, donc, avec le titre Ignite, à retrouver sur leur album The Ember Gone, qui tape vraiment bien fort et qui bouscule, comme d'habitude, que ce soit en musique ou dans les textes. Pour avoir un petit peu plus d'informations et de détails sur le sujet, vous pouvez aller lire notre chronique sur notre site l'autremonde-radio.fr.

On vous parle beaucoup de bandes dessinées, de manga, etc. et de romans dans l'émission. J'espère que vous avez passé un bon festival à Tour de Bulle ce week-end où vous aviez plusieurs artistes qui nous avions régulièrement chroniqué dans l'émission qui étaient présents, notamment Dave pour un Mickey, pour aussi il y avait Terreur Graphique qui était présent. Et le prix attribué cette année est un ouvrage sorti chez l'éditeur Morgan que nous avions chroniqué, et donc sera le prix, enfin l'autrice sera invitée pour l'année prochaine avec une exposition, etc. Et ça, ça nous fait bien plaisir, et donc vivement 2027 après cette belle édition de 2026 pour le festival à Tour de Bulle, donc festival de bande dessinée de Tours entièrement gratuit qui vous est proposé en centre-ville de Tours à chaque fois sur les journées du patrimoine, et donc on en reparlera l'année prochaine. Et donc on aime aussi le cinéma, comme vous le savez, vous avez le festival Mauvais Tour qui va se dérouler mi-octobre qui s'annonce fortement ces dernières semaines avec des petits jeux et puis des annonces. On sait qu'il y aura un ciné-concert notamment sur Robocop, ça va être assez intéressant cette histoire-là. Et sinon, vous avez en DVD et en Blu-ray chez Rimini Éditions des films vraiment intéressants qui sont sortis récemment. Vous avez notamment le film The Stuff qui a été sorti au mois d'août de Larry Cohen. Le principe pour The Stuff, c'est que pour un film de 1985, on est sur de la dénonciation de sociétés de consommation et hypocrisie des industriels de l'agroalimentaire. En gros, il y a une espèce de substance qui sort de la terre, on ne sait pas trop ce que c'est, mais ça a très bon goût, et donc pourquoi pas le commercialiser, on ne sait pas ce qu'il y a à l'intérieur, mais peu importe, les gens aiment ça au point de ne manger même que ça, de devenir vraiment addict à cette espèce de crème glacée yaourt bizarre blanche qui a l'air de prime abord vraiment, enfin ça ressemble à rien, et en réalité c'est ultra addictif. Et donc vous ne voulez manger presque que ça et obliger tout le monde à ne manger que ça. Sauf qu'il y a un truc derrière cette espèce de produit qui sort comme ça, on ne sait où. Je vous laisse découvrir de quoi il s'agit vraiment, mais c'est absolument terrible, évidemment, puisqu'on part sur un film d'horreur assez sale. Avec un vrai propos, des acteurs qui sont vraiment d'un niveau très intéressant et des bonus pour The Stuff aussi très très intéressant. Vous avez une présentation par une youtubeuse qui dure une 10-15 minutes qui vous fait un joli panorama, et après vous avez aussi un documentaire qui dure 51 minutes de mémoire, où vous avez le réalisateur, le producteur, des acteurs et un responsable des effets spéciaux qui interviennent, ainsi qu'un critique et qui vous donne énormément d'informations sur l'envie du film, comment ça s'est passé aussi sur le tournage. Et donc tous ces bonus sont proposés chez Rimini Éditions. Vraiment The Stuff, un film de 1985 mais qui n'a pas perdu, façon de parler, au niveau de sa qualité. Alors oui, c'est daté, après l'image elle est restaurée, donc franchement ça passe bien. Au niveau des tenues, ok, on est bien dans les années 80, mais vraiment un film qui a un propos qui est encore malheureusement d'actualité. Sinon, vous avez aussi chez Rimini un autre film qui vient de sortir le 8 septembre qui s'appelle Slugs, Mutation en français, une traduction un peu surprenante. Un film de Juan Peaker Simon, qui est donc un réalisateur qui vous propose une histoire d'invasion de créatures, puisque là on est sur une invasion de limaces. Vous avez des limaces qui sont en train de muter pour une raison qui vous est expliquée dans le film, et donc les limaces deviennent des limaces tueuses, elles s'attaquent à l'homme. Et pas que, et ça va extrêmement mal se passer. Un bon film d'horreur bien bien sale, évidemment, puisque les limaces, alors c'est pas forcément très très attrayant comme créature, mais là elles sont vraiment agressives et tout y passe. Avec des scènes bien atroces. Alors c'est pas aussi sale apparemment que le roman dont est inspiré ce film, puisque vous avez énormément de détails très très gore en fait dans le bouquin.
Mais pour autant, les scènes où vous avez toutes les limaces et les asticots qui sortent des corps des victimes, ça reste quand même assez visuel et assez graphique, comme on dit actuellement. Le film date de 1988 et Rimini le propose donc avec aussi des bonus, plein d'explications. Et c'est super intéressant de le revoir maintenant. C'est un film pour passer un bon moment en regardant un film d'horreur. C'est pas ultra flippant non plus. Après, si vous avez une phobie de tout ce qui est rampant, forcément, vous allez passer un très très sale quart d'heure. Mais voilà, un film vraiment sympa à voir. Le propos est juste pour se divertir sur Slugs, mais ça fonctionne extrêmement bien. Voilà les deux dernières sorties qui nous ont principalement intéressés chez Rimini Éditions.

Si vous aimez les films, si vous aimez les groupes du genre Motorhead, ça c'est pour le chant surtout, AC/DC pour les ambiances très rock, Airborne, puisque ça va avec AC/DC, et Vulcain pour le chant en français, vous avez un groupe qui s'appelle Evans Cult, qui a son album Soif de Liberté, qui vous est proposé par le label M&O, 6 titres, donc 3, 5 en français et 1 en anglais. Je vous propose un titre en français, puisque c'est la langue majoritairement utilisée. Et puis à Out of Control, je sais même plus si c'est en français ou en anglais, je sais plus. En tout cas, je vous propose un titre en français, Je suis Rock'n'Roll, du groupe Evans Cult. Voilà, avec un chant qui tente d'arriver au niveau de Motorhead, et puis après du chant en français genre Vulcain. Enfin, vous allez écouter ça, vous allez vous faire votre idée. Soif de Liberté, donc, leur album ou EP, puisqu'il y a 6 titres, est proposé par le label M&O. Tout de suite, Evans Cult.

Et nous allons continuer avec des conseils de lecture après ce titre de Evans Colt, le titre Je suis Rock'n'Roll, extrait de leur dernière production. 6 titres proposés par le label M&O sur cet album ou EP Soif de Liberté. Il y a un ouvrage assez surprenant de Nicolas Rendu, qui est scénariste et réalisateur, qui crée à chaque fois toutes sortes d'histoires et de concepts d'émissions avec des jouets et des objets, qui vous emmène sur une espèce de roman photo fait image par image avec des figurines. Ça s'appelle Mars Murder. C'est proposé par les studios Mogul et donc proposé au final par Le Seuil. On est avec une comédie policière martienne avec des figurines et des décors qui sont fabriqués à la main. Et donc c'est une espèce de roman photo façon stop motion, tout est fait vraiment de façon humaine, il n'y a aucune intelligence artificielle à l'intérieur de cet ouvrage, c'est d'ailleurs indiqué sur la couverture. Et donc on est sur cette histoire en fait où juste à côté en fait de l'empreinte du premier pas humain sur Mars, on a assassiné la fille de la milliardaire Evelyn Xurk à la tête de la colonie Equalitix. Serait-ce un coup de Brandon Moore qui lui est l'autre milliardaire installé sur Mars qui a lancé simultanément en fait une colonie concurrente qui s'appelle Mars and More. La compétition entre les deux équipes est assez féroce depuis le premier jour et ils sont prêts à tout en fait pour rentabiliser leur investissement et ainsi faire triompher leur vision du monde extraterrestre. Donc il y a un très très gros enjeu sur cette installation sur Mars, à savoir convaincre le plus de terriens possible de venir habiter à plus de 60 millions de kilomètres de leur lieu de naissance. Et pour cela, la colonisation est une sorte d'intense télé-réalité qui est censée faire la pub des colonies. C'est un peu le bazar et l'humanité fait bel et bien n'importe quoi. Une fois de plus, sur la planète

a créé Tout est vrai ou presque, ou sinon Pigeon et Dragon sur Arte. Que si l'aventure martienne vous intéresse, vous avez cet ouvrage Mars Murder qui vient de sortir. Côté manga, vous avez notamment le Blue Giant Momentum tome 4 qui va sortir mercredi le 23 septembre de toujours Shinichi Ishizuka et Number 8, ce seinen qui arrive avec cette quatrième saison pour Blue Giant. Et donc le saxophoniste qui est arrivé à New York et qui en bave comme jamais. Et là, pour ce quatrième tome de cette quatrième saison de Blue Giant, qui s'appelle Blue Giant Momentum, D va recevoir un message d'encouragement de la part de Tamada et de Yukinori, et il va décider alors de déménager afin de sortir le groupe de sa mauvaise passe, et il choisit alors de relocaliser le groupe à Harlem, le quartier, bien sûr, de la culture afro-américaine. Sauf que malgré cette période, il y a une période très compliquée pour le groupe, hein, évidemment, et pour autant D continue de jouer du saxophone, et toutes ces rencontres vont à chaque fois lui offrir une nouvelle opportunité pour par exemple participer à un concours prestigieux, à savoir l'International Jazz Competition. Donc l'aventure continue pour D, qui envoie des vertes et des pas mûres, qui a fait tout son trip en arrivant dans le nord des États-Unis, nord-ouest, et qui a fait tout ce trip américain pour s'imprégner de l'ambiance jazz sur place, et qui se bat désormais pour faire écouter sa musique à New York, puisque pour lui c'est l'endroit le plus intéressant au niveau du jazz. Donc tome 4 de cette série sur le jazz et la musique au sens large, Blue Giant Momentum, le tome 4 sortira mercredi, tout comme le tome 24 de Mao de Rumiko Takahashi, qui mélange toujours action, drame, horreur et humour, avec une lutte de succession pour ce tome 24, la lutte de succession du clan Goku qui reprend et qui va jeter le doute entre les anciens disciples, car c'est dans cette ambiance pesante que Daigo va passer à l'action. Ça va un peu, j'allais dire, sabrer dans tous les sens, en tout cas lutte de succession dit lutte de pouvoir, et dans ces cas-là, on n'a plus trop d'amis, surtout quand c'est Daigo qui passe justement aux choses sérieuses. Tome 24 de la série Mao, pour les amateurs donc de fantastique, avec un peu d'humour et de l'action, donc avec le dessin inimitable de Rumiko Takahashi. L'ouvrage sort également en mercredi. Sinon, vous avez les âges d'or de Mickey, bien sûr, qui vous sont toujours proposés, avec ce tome 3 qui vous est proposé donc par les éditions Glénat. On est sur un ouvrage collectif qui vous propose des aventures qui vont de 1943 jusqu'à 1998. Je vous rappelle le concept, 200 pages pour les âges d'or, donc vous en avez un notamment sur Mickey, 200 pages à chaque fois, plein d'auteurs différents, et une frise chronologique toujours très très large pour retrouver donc des auteurs très marquants et frappants pour ces personnages de Disney en association avec Glénat. Et donc vous avez le tome 3 notamment de l'âge d'or de Mickey à vous mettre sous les yeux si vous êtes amateur de souris. Nous continuons en musique avec Carbonic Fields et leur album autoproduit et concept Spiritus Mentis, sur cet enfermement dans une secte où ça se passe vraiment pas bien. Et donc je vous propose le titre God Descent. Vous avez une chronique sur notre site très détaillée sur les paroles pour savoir exactement ce qui se passe sur chaque chanson. Et donc là, sur God Descent, on rentre dans la tête du grand manipulateur de la secte, et même pour lui ça se passe pas forcément très bien à l'intérieur de son propre cerveau. Carbonic Fields pour ce nouvel album et ce titre God Descent. Je vous fais écouter ça tout de suite.

Carbonic Fields à l'instant avec ce titre God Descent, à retrouver sur Spiritus Mentis, leur dernier album sorti le 6 septembre. Gros concept, très intéressant et très détaillé, avec la musique qui va bien, comme vous avez pu l'entendre sur ce morceau. C'était Carbonic Fields.

22h15, vous êtes à l'écoute de l'autre monde sur Radio Antenne Portugaise et je vais vous parler de pas mal de bandes dessinées, notamment une adaptation d'un roman de Liu Cixin, cet auteur chinois qui a sorti tout un tas de romans absolument incroyables en SF et qui depuis a littéralement disparu. On ne sait pas trop qui il était, comment ça s'est passé, mais bon. C'est comme ça. Dans tous les cas, il nous a laissé énormément de... Enfin, plusieurs romans. Vous en avez certains qui ont été adaptés donc, en bande dessinée en grand format. Je ne sais plus si c'était chez Delcourt à l'époque. Je vous laisse aller rechercher. Et là, en fait, c'est Glénat qui vous propose donc, le texte Le problème à trois corps, un tome 1, puisque vous avez trois romans sur Liu Cixin et une série aussi qui a été adaptée sur Netflix, et donc c'est le premier tome d'une série de 6 volumes en bande dessinée, avec une jaquette exclusive sur le premier tirage pour cette adaptation donc, de ce roman, Le problème à trois corps. C'est l'auteur chinois, le dessinateur chinois Wu King Song qui s'occupe de cette adaptation, qui réside en Chine. Et donc pour le problème à trois corps, on part du principe que la physique n'existe pas, c'est-à-dire que vous avez plusieurs scientifiques chinois qui sont liés à ce qu'on appelle le groupe les frontières de la science, et ils vont se suicider les uns après les autres. Le chercheur Wang Miao, lui, se retrouve au cœur d'une affaire qui va complètement le dépasser. Les autorités suspectent cette organisation, donc les frontières de la science, les autorités suspectent l'organisation, donc les frontières de la science, et vont charger ce chercheur, donc Wang Miao, de mener une enquête et d'infiltrer en fait les membres de ce groupe, donc les frontières de la science. Et il est un peu coincé, puisque il n'a pas le choix. Je vous en dis pas plus, et donc il est obligé d'accepter sans savoir en fait que sa vie va bientôt basculer. C'est un véritable compte à rebours qui va s'instaurer, ça va générer quelque chose qui va l'obnubiler, il va y avoir aussi des phénomènes inexpliqués qui vont se produire, et donc Wang découvre au même moment en fait un jeu virtuel assez énigmatique qui s'appelle Les Trois Corps. C'est une simulation assez troublante qui ressemble à un test, et ça va pousser donc Wang Miao à dépasser ses propres limites et à même remettre en question toutes ses certitudes scientifiques, avec un problème mathématique qu'il n'a encore jamais résolu, qui s'appelle justement le problème à trois corps. Et peu à peu en fait il va comprendre que cet exercice de pensée est en réalité bien concret, et que vous avez une civilisation qui vit de l'autre côté de l'univers, sur une planète en orbite autour de trois soleils. Autant vous dire que ça va mettre un peu le bazar dans tout, véritablement. On est donc sur une trilogie au départ au niveau du roman. Ça a été adapté sur Netflix par les créateurs de Game of Thrones, et donc là vous le retrouvez en bande dessinée. Je m'attarde vraiment beaucoup sur Liu Cixin parce que c'est vraiment un auteur assez incroyable en roman, un auteur chinois comme je vous le disais qui a complètement disparu de la circulation et qui a été vraiment très très bien adapté sur la première série de bande dessinée, d'abord en Chine et après reprise en France. Et donc là c'est un auteur chinois qui vous propose Le problème à trois corps, qui est proposé donc en France chez Glénat, et on est parti sur 6 volumes pour cette bande dessinée. Le premier volume fait quand même 184 pages, hein, donc on est sur du gros et de la SF très intéressante. Sur du fantastique, vous avez Obscurius avec Corberan et Alex Lins, donc Corberan vous le connaissez par cœur. Et Alex Lins, lui, est un dessinateur et encreur qui travaille pour Marvel. Et donc là, on est sur une aventure où Paris, en fait, est une capitale en ruine.
avec un ciel écarlate permanent, et vous avez énormément de démons qui ont ouvert une brèche vers notre monde et qui ont pris possession de tout un tas d'êtres humains. Les fantômes errent dans les rues et les humains du coup vivent retranchés pour ne pas se faire contaminer et posséder. Vous avez une femme, Lucie, qui est membre d'un groupe de résistance, car elle est capable justement d'absorber ces fantômes et ces démons. Obscurius, un tome 1 sur 2 qui vient de sortir, 80 page pour cette série Obscurius, ce diptyque, c'est sorti chez Soleil dans la collection Fantastique. Chez Dupuis, vous avez les boutiques fantastiques de la rue Fracastique avec Carbone et Sidélia Guirao, toutes les deux scénaristes, la dessinatrice c'est Héliodore. On est avec un tome 1, la boutique carnivore, c'est-à-dire que dans la rue Fracastique, en fait, vous avez plein de lieux mythiques et mystérieux qui se retrouvent donc en marge de la ville de Silvermoor. On y va pour acheter des potions et tout un tas de choses qui servent bien sûr à faire de la magie. Sauf que vous avez des endroits qui sont un peu dangereux, notamment l'endroit où Gus, qui est un jeune sage, va devoir aller puisque sa sœur s'est fait avaler par une boutique carnivore, et Gus alors va devoir essayer de la retrouver, sauf que en faisant ça il va mettre au jour un secret de famille qui pourrait renverser l'ordre des sangs et ainsi menacer l'existence même de la magie. Les boutiques fantastiques de la rue Fracastique, le tome 1, la boutique carnivore, un ouvrage de 64 pages proposé par les éditions Dupuis. Sinon, vous avez Julien Josselin et Manon Dubreuil qui vous proposent chez Glénat un one-shot en 128 pages qui s'appelle « Ceux qui se cachent derrière les étoiles ». On est avec une aventure spatiale assez tendre et pleine d'émerveillement. On a une jeune fille en fait qui rêve de voyages spatiaux, sauf que pour l'instant, elle travaille dans la station-service de sa mère, qui s'occupe du ravitaillement des vaisseaux qui ne sont que de passage et qui, eux, filent vers l'infini et au-delà. Et pour autant, cette jeune fille va avoir une opportunité assez inattendue. Elle va pouvoir rentrer dans une école de pilotage pour devenir justement pilote et partir vers les étoiles. Comment vivre ses rêves, ses succès, mais aussi ses échecs dans un monde dont les ressources sont en train de s'épuiser. C'est ce qui vous est proposé par Julien Josselin et Manon Dubreuil, avec ce récit initiatique plein de poésie pour la jeunesse. Une aventure donc écolo-spatiale assez drôle, assez émouvante et haute en couleur, avec des questions à la fois intimes et universelles. Voilà ce qui vous est proposé sur « Ce qui se cache derrière les étoiles », un ouvrage proposé par les éditions Glénat.

Nous enchaînons avec les ambiances aquatiques de Submariner et leur titre Surf, des titres très longs à chaque fois sur cet album proposé par Clonosphère, album Another Rotation qui est sorti le 18 septembre. Je vous fais écouter ce morceau-là, Surf, on est parti pour presque 10 minutes de musique.

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1: Submariner à l'instant, un groupe donc qui est sur des ambiances post-metal et qui vous propose sur cet album des sujets comme la paternité, les relations qui se fanent, l'autocritique ou le fardeau des croyances, avec un côté assez lourd et écrasant comme vous avez pu l'entendre sur cet album Another Rotation. Et donc le groupe revendique des influences comme Isis, Cult of Luna, Bruit ou Mastodon. L'album est sorti chez Clonosphère.

nous continuons nos conseils de lecture, bien évidemment, en commençant par Lucie, un anagramme pour Ulysse. Lucie, tout simplement, pour ce récit complet pour la jeunesse proposé par les éditions Delcourt par Nicolas Potier et Nicolas Reiser. On est sur les aventures de Lucie, qui est une adolescente rebelle qui est déterminée et qui vit dans la Grèce antique. Elle rêve de devenir une Amazone. C'est une relecture du texte de Homère avec cette fois une jeune fille, et donc on est parti pour 96 pages pour cette transformation donc dans Lucie, mythologie, antiquité et culture jeunesse, on va dire, pour cet ouvrage qui vous est proposé donc par les éditions Delcourt. Sinon, chez Le Renard Doré, donc la section manga de Rue de Sèvres, vous avez Monaka qui vous propose l'étrange boutique de Monsieur Nekomata. On est sur un dessin très rond, très délicat, avec on n'est pas vraiment sur du noir et blanc en fait, puisque vous avez comme des couleurs mais très très diluées façon aquarelle par petites touches, mais vous avez des ambiances des fois un peu grises, un peu bleutées, un peu ocre. C'est assez surprenant et délicat en fait cette aventure. On est dans une ville, celle de Ciel sur Mer, avec donc Monsieur Nekomata, qui est un antiquaire assez singulier, c'est-à-dire qu'à l'intérieur de sa boutique, qui est perchée bien sûr au-dessus des nuages, sont accueillis les humains égarés qui viennent s'échouer dans ce lieu où les objets ont une âme. Et donc Miyato est la dernière arrivée, et elle ne fait que demander quand elle se réveillera de ce rêve étrange. Le temps de retrouver ses esprits et en accord justement avec Monsieur Nekomata, elle va devenir vendeuse en contrepartie d'une pension qu'il va lui offrir. Sauf que les jours passent et sa mémoire ne revient pas, jusqu'à obtenir en fait une réponse qu'elle n'avait pas encore envisagée. Un récit onirique qui vous fait voyager donc aux frontières du réel avec cette étrange boutique de Monsieur Nekomata, puisque bien sûr c'est un chat. Sauf que faites attention à la couverture, vous avez déjà des petites choses un peu surprenantes qui vous sont révélées. Et donc c'est un manga qui fait à peu près 150 pages, un peu plus, et donc c'est proposé aux éditions Le Renard Doré. Vous avez sinon pour les jeunes et les ados Animal Jack, qui a son tome 11 La Nuit sans Sommeil. Kit Toussaint au scénario, Miss Prickly au dessin. On est avec Jack qui a une capacité spéciale, il peut se transformer en animal, mais dans l'animal qu'il veut. Et donc là il y a un challenge pour Jack et ses amis, puisque donc dans sa petite équipe de scouts, eh bien il y a un challenge, les enfants contre les encadrants, et donc il y a des fanions à aller voler, et donc les chefs vont tenter de s'emparer du coup des fanions des autres, etc. Petit challenge, sauf que ça n'a pas l'air très très très équilibré cette histoire là surtout quand vous avez Cat Bayoun qui débarque, qui est un chat conteur, sauf que ce chat conteur raconte des histoires qui endorment les enfants crédules. Est-ce que c'est un stratagème des chefs pour justement pouvoir s'emparer encore plus facilement des fanions? Je vous laisse découvrir ce qui se passe et comment Jack, Gladys et Ben vont pouvoir réussir leur histoire, plus exactement leur coup, puisque eux étaient confiants et avaient établi un super plan, sauf que c'était avant l'arrivée de Cat Bayoun. Et pour des ambiances de yokai un peu surprenante, vous avez Yasuko. C'est une rencontre entre une jeune fille assez intrépide et un yokai un petit peu paresseux, puisque comme tous les yokai ou presque, eh bien Yasuko doit remplir une mission. Il doit le faire avant un certain délai, avant d'avoir atteint ses 848 ans. Sauf que il a un peu procrastiné, comme on dit, et du coup il ne lui reste plus que un an à ce yokai.
Et ça va être l'occasion pour lui de s'exciter un petit peu plus que d'habitude. Il va être propulsé à Tokyo, il va atterrir sous la fenêtre de Yasuko, qui elle a connu quelques petites difficultés aussi dans sa vie. Et donc ensemble ils vont partir à l'aventure et découvrir tout un tas de choses assez surprenantes avec ce yokai et toutes les créatures fantastiques qui vous sont proposées dans cet ouvrage sobrement intitulé Yasuko. Le tome 1 est proposé par les éditions Ankama et donc on est sur de l'humour, de l'aventure avec une série haute en couleur qui va vous emmener de Tokyo à Détroit en passant par Osaka et la forêt rouge également, puisque donc le père de Yasuko travaille dans l'industrie automobile.

Je vais vous parler également d'un roman, ça s'appelle La Loi des Mers, les voix d'autrefois La Voix des Mers, les mots. Non, c'est dur. Hein. La Loi des Mers, les voix d'autrefois. C'est proposé par Marie Tétard, et avec une illustration de Benjamin Carré. On est sur la fin de cette série, la conclusion donc de la quête de Lorana, avec pour autant une petite question. Est-ce qu'elle va trouver enfin les réponses sur les origines de son peuple, puisque on se retrouve quelques années après le premier tome, et donc Lorana vit paisiblement avec Ferg et leurs deux fils et les femmes de sa famille, sauf que vous avez une guerre qui éclate entre les Amonpo et les Rictas Val, et donc pour éviter davantage de morts, eh bien les Bental vont imposer un échange, à savoir Ferg contre la libération de Péreg. Sauf que dans ce cas-là, ça veut dire, en tout cas c'est ce que comprend Lorana, elle comprend que sa grand-mère en fait cherche surtout à l'éloigner de son compagnon, et elle va refuser ce sacrifice et reprendre sa quête pour percer les secrets de son peuple et ainsi l'origine de la loi qui a divisé les clans. On est sur cette héroïne passionnée et introspective avec ce premier tome, donc La Femme Esprit, qui était sorti au mois de janvier. Là c'est donc le deuxième et dernier tome de cette série La Loi des Mers, avec des thématiques fortes comme la mémoire et l'oubli, la transmission et l'héritage. C'est proposé par Marie Tétard, donc qui est désormais écrivain, qui adore l'histoire avec un grand H, qui est passionné d'écriture et donc qui aime réinterpréter les mythes grecs ainsi que des textes de fantasy naturaliste et plein d'humanité. C'est ce qui la caractérise. Ça s'appelle La Loi des Mers, tome 2, Les Voix d'autrefois, et c'est proposé par les éditions Scrinéo. Sinon, vous avez un nouveau Dragon Ball qui est sorti, et après on repart en musique. Le tome 2 consacré à l'arc narratif de Freezer en full color. On a Goku qui est toujours en route pour arriver donc sur Namek. Krillin, lui, qui essaye de retrouver le chef de tous les Namek sur la planète Namek pour pouvoir devenir encore plus fort et découvrir plein d'informations justement sur les Dragon Ball qui ont été créés. Vegeta, lui, de son côté, est en train de se faire soigner par Freezer lui-même parce que il a caché les boules de cristal, et donc Freezer a besoin absolument de Vegeta pour pouvoir l'interroger et le faire parler. Sauf que tout va partir dans tous les sens. C'est incroyable et vraiment le gros chaos. En tout cas, ça va être encore pire, je pense, très prochainement dans le tome 3 et la suite. Et donc, rien va se passer exactement comme prévu. Je vous laisse découvrir ce qui se passe. Vous n'êtes pas au bout de vos surprises. Et surtout, ce qu'on voit sur la couverture, c'est des sacrés personnages. Et leur arrivée dans ce tome n'annonce rien de bon pour Krillin, Son Goku et Son Gohan, ainsi que la pauvre Bulma qui est coincée sur Namek. Mais Goku s'est entraîné d'une façon particulièrement intense. Est-ce que il va être de taille à se battre justement contre Freezer et toute son armée? Eh bien, pour l'instant, on a déjà énormément d'informations et des combats complètement fous dans ce tome 2 en full color, en plus qui rehausse vraiment le niveau d'impact visuel et esthétique de Dragon Ball en version full color proposée par Glénat Manga. Donc voilà, vous avez ce nouveau tome qui vient de sortir, tome 2 de l'arc consacré à Freezer, qui vous permet de revivre les aventures proposées par Akira Toriyama dans une version colorisée. Quoi de mieux pour lire ou relire ce manga ultra classique? On en a encore parlé pendant le Seed Fest et pendant le festival à Tour de Bulle. Vraiment, Dragon Ball, un ultra classique que vous ne pouvez pas rater, et donc la version full color est là pour vous, justement pour que vous puissiez encore mieux l'apprécier grâce à Glénat.

Nous basculons du côté du label Frontiers Records avec un extrait de l'album sorti le 11 septembre par le groupe The Damn Truth qui sort un album éponyme et c'est le titre I Don't Make It Home. Pas du tout, le titre If I Don't Make It Home, voilà, ce sera mieux comme ça. Que je vous propose d'écouter 5 minutes de titre avec ce groupe The Damn Truth. Il est 22h45, vous êtes toujours à l'écoute de L'Autre Monde sur Radio Antenne Portugaise. Hop, et c'est parti.

Nous étions bien chez Frontiers Records et pour une fois, on n'est pas sur du... de ce qu'on a l'habitude d'entendre. Là, on est plutôt sur une ambiance classique rock qui fonctionne très très bien. C'était le groupe The Damn Truth avec leur album éponyme qui est sorti le 11 septembre. C'était le titre If I Don't Make It Home. Nous retournons avec nos conseils de lecture, notamment pour cet ouvrage consacré à Steven Spielberg. C'est une bande dessinée de 144 pages avec au scénario Damien Maric, qui est producteur et auteur, qui a travaillé dans plein de projets très éclectiques dans l'audiovisuel, le divertissement, l'édition. Il a créé des chaînes YouTube comme La Veillée ou La Théorie de Graham, qui a plus de 100 millions de vues. Et il a écrit aussi des ouvrages avec Guillaume d'Horizon, etc. Et donc il s'intéresse bien sûr au cinéma, et donc il s'est associé avec Antoine Schiffers qui vous emmène en fait dans cet ouvrage qui porte le titre de Le Débutant, quand Steven n'était pas Spielberg. On est dans les coulisses de ce futur blockbuster américain qu'est Les Dents de la Mer, donc Jaws en anglais, 1974. Steven Spielberg a 27 ans. Et ce tournage, comme tout le monde le sait, a été absolument catastrophique. Sauf que malgré la pression des studios, malgré tous les problèmes, des accidents, l'hostilité des gens sur place, les tensions au sein de l'équipe, quelques sabotages et des dépassements budgétaires, et bien malgré tout ça, il a réussi à sortir son film grâce à une monteuse incroyable et aussi au travail de l'actrice Lorraine Gary. C'est un ultra classique maintenant, Les Dents de la Mer, et ça fonctionne toujours autant, ça fait toujours aussi peur. Et donc quelle bonne idée de vous proposer Le Débutant, une leçon de cinéma qui revient sur les coulisses de ce film culte qui vient de fêter ses 50 ans pour sa sortie en France. Un ouvrage de 144 pages, donc Le Débutant, quand Steven n'était pas Spielberg, c'est un ouvrage proposé par l'édition Casterman. En roman, vous avez Alan Moore qui nous revient avec le tome 2 de cet ouvrage consacré à Long London. Donc vous avez Londres et un univers parallèle assez bizarre. Et donc pour ce tome 2 intitulé J'entends un nouveau monde, on va suivre donc toujours Denis Knuckleyard, sauf que on est à Londres et on est passé en 1958. Il y a quelques années qui se sont passées depuis justement le grand camp, et donc il a réussi à éviter tous les problèmes, et il a évité de penser à cette version alternative de Londres qui est peuplée de créatures assez surprenantes où plein d'époques se confondent. Sauf qu'à un moment, il va lâcher une clé. Et ça, c'était une petite erreur, puisque cette clé, en fait, va réveiller énormément de pouvoir et va attirer tout un tas de créatures de l'autre monde, justement dans le Londres que nous connaissons, celui de Denis Knuckleyard. Et malheureusement, c'est celle qu'il aime, en fait, ou plutôt son ancienne amoureuse, Grace Schilling, qui est contrainte de se rendre dans le grand camp pour aller enquêter sur d'étranges phénomènes qui affectent les deux villes. Et Dieu se fait là, pour aller protéger Grace, eh bien, Denis va la suivre justement dans ce long London. Et une fois là-bas, autant vous dire que ça va être le chaos avec toutes ces choses surnaturelles et incroyables qui se déroulent. Une nouvelle création absolument unique, puisque c'est Alan Moore qui s'en occupe. Alan Moore à qui on doit Watchmen, à qui on doit V pour Vendetta, à qui on doit From Hell. Et donc, nouveau tome pour cet écrivain anglais qui est toujours assez incroyable. Il a travaillé aussi sur La Ligue des Gentlemen Extraordinaires. Enfin voilà, c'est toujours incroyable ce qu'il propose, un style unique. Et donc c'est Bragelonne qui vous propose cet ouvrage, Alan Moore, J'entends un nouveau monde, tome 2 de la série Long London. L'ouvrage est déjà disponible et c'est un pur
plaisir de le lire. Ambiance aussi barrée dans Homesick Pilots, mais dans une autre version, puisque là on est sur un comics de Dan Waters et Caspar Wingard. On est en 1994 et vous avez Rip, Buzz et Amy qui sont en train de ne pas trop apprécier en fait la prestation d'un groupe. Ils se disent que bah il ferait bien de monter eux leur propre groupe et du coup ils vont aller répéter dans la maison d'une personne âgé, sauf que cette maison a une petite réputation, celle d'être hantée, rien que ça. Personne ne semble s'en souvenir, sauf que ça fait quand même pas mal de temps qu'il n'y a personne à l'intérieur. Et il y a peut-être une raison à ça, une visite nocturne. Pourquoi pas, autant avoir des traumatismes entre amis. Et donc ce qui va se passer, ça va lier leur existence à tout jamais avec cette vieille bâtisse. Dan Waters, vous le connaissez peut-être pour Lucifer, pour Coffin Bound ou pour The One Hand and the Six Fingers. Et donc il est associé avec Caspar Wingard, à qui vous avez peut-être, que vous avez peut-être vu si vous les avez lus les comics sur Star Wars ou Peter Cannon Thunderbolt. Et donc ensemble, ils vous proposent donc cet ouvrage, 15 épisodes qui sont regroupés en une intégrale bien compacte puisqu'on est sur 408 pages. Ça s'appelle Homesick Pilots et donc cette intégrale est proposée par Urban Comics. Sinon chez Delcourt, vous avez Ezekiel tome 1, une nouvelle série avec Rodolphe au scénario et Ramon Marcos au dessin. On part donc explorer ce qui se passe là-haut dans les astres, loin de notre planète Terre. C'est-à-dire que on a Ezekiel qui est une petite exoplanète au ciel rouge. La vie s'y déroule de façon assez archaïque mais paisible, avec un rythme de saison et de récolte, tout va bien. Ses habitants sont les descendants d'une colonie terrienne qui a débarqué il y a bien longtemps et qui ont attendu vainement l'arrivée d'autres colons, sauf que il s'est rien passé. Et la plupart ont même fini par oublier l'existence de leur planète d'origine, sauf que un jour vous avez un nouveau vaisseau spatial qui débarque. Est-ce que ça va être des nouveaux colons? Est-ce que cette arrivée c'est pour le meilleur ou pour le pire? Je vous laisse le découvrir avec cet ouvrage. Donc Ezekiel, c'est une série qui est prévue en 5 tomes par les éditions Delcourt. Le tome 1, Le Pays de la Nuit, est déjà sorti, un ouvrage de 48 pages chez Urban Comics. Sinon vous avez, pour ceux qui aiment les ambiances post-apocalyptiques, vous avez Tout ce qui meurt et agonise, E.E.T. de Tate Brombal au scénario et Jacob Phillips au dessin. On a Jack Chandler qui a grandi dans une ferme familiale à quelques encablures d'une petite ville. Une enfance sur laquelle a pesé l'intolérance, la peur, l'obligation du secret. Et malgré tout ça, en fait, il a réussi à devenir un adulte épanoui aux côtés de son mari Luc et de leur fille Daisy. Une vie de fermier, du travail, des saisons, et tout va bien. Sauf que l'apocalypse a eu lieu en fait, et ça se passe vraiment pas bien, puisque on est sur des obsessions, des zombies, dans un coin paisible de cette bonne vieille Amérique. Sauf que la petite grippe, c'était pas juste une petite grippe. Je vous laisse découvrir l'ambiance complètement incroyable et affreuse en même temps. Si vous aimez Walking Dead, si vous aimez Shaun of the Dead, The Last of Us, etc., vous avez Tout ce qui meurt et agonise qui vous tend les bras. 176 pages chez Urban Comics. Et avant de repartir en musique, je vous parle de L'End, chronique de la colonisation spatiale. C'est proposé par les éditions Delcourt dans leur collection
Ancrage. On est sur un récit complet de 208 pages de Olivier Dubuquois et Philippe Scarzoni. On est avec une colonisation spatiale qui est à réaliser, sauf que à quel prix et avec quelle énergie et combien d'émissions de CO2 est-ce que tout cela va coûter? Cette promesse était-elle réalisable et est-ce que c'est vraiment raisonnable? Dans le monde entier, vous avez des scientifiques, des juristes et des astronomes qui mènent un combat contre l'accaparement de l'espace pour que le ciel reste un bien commun. Et donc, au lieu d'imaginer quitter la planète Terre, n'y a-t-il pas plutôt une réelle urgence à la défendre? Une sorte de documentaire graphique qui étudie et qui scrute et qui fait tous les enjeux en fait de la colonisation spatiale. Pour vous faire une idée sur le sujet, ça s'appelle Land, chronique de la colonisation spatiale, et donc c'est proposé par Olivier Dubuquois et Philippe Scarzoni qui s'associent ensemble pour vous proposer cette réflexion sur, en gros, à quoi ça sert de dépenser autant pour aller voir au-dessus, ce qu'on pourrait dépenser pour justement gérer là où on est actuellement. C'est un vrai débat de fond, parce que chacun a ses arguments, et donc vous pouvez aller en savoir un petit peu plus dans cet ouvrage de 208 pages des éditions Delcourt. Ça s'appelle Land, chronique de la colonisation spatiale.

0: Je vous propose maintenant d'écouter le groupe King Crown et un extrait de leur album Moonfall qui est sorti chez Rockshot Records au début du mois. C'est le morceau All United que vous allez écouter tout de suite.
1: L'Arabie Saoudite.

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1: J'espère que vous avez apprécié ce titre à sa juste valeur. C'était un extrait de l'album du groupe King Crown. C'était le morceau All United.

J'ai encore quelques conseils de lecture pour vous, notamment pour vous rappeler le tome 17 de la série Ender Jester. Donc, c'est combat entre démons et exorcistes qui n'en finissent plus. Tome 17 où ça va assez mal se passer. J'allais dire une fois de plus, puisque le sceau du démon, donc de Akira Kurosawa, c'est le surnom de Michael, en tout cas son nom de code, Michael, qui est un exorciste allemand, mais qui à l'intérieur de lui a un démon qui est scellé, et donc ce démon se libère, et alors là ça va être la catastrophe. Suzu est bien démunie quand elle se retrouve justement seule face à cette créature qui a hérité de l'intelligence et de la force phénoménale justement de Michael aka Akira Kurosawa. Tome 17 donc pour Ender Jester, le combat continue pour la bataille qui fait toujours autant rage entre les différents protagonistes de cette série. En ambiance radicalement différente, vous avez la guilde marchande de Pandémonia. On est plutôt sur quelque chose d'assez gentillé en comparaison. Le tome 4 est déjà disponible également chez Glénat Manga, un manga de Kashu Hashimoto. On est avec des

les monstres et les humains en fait qui ne s'apprécient pas, sauf que vous avez des marchands qui réussissent justement à marchander et à faire du commerce avec les deux. Et donc Luciola et son équipe sont enfin engagés sur la route commerciale interdite, et donc sous leurs yeux assez ébahis, ils vont découvrir un paysage de glace où les monstres sont gelés vivants. Et donc pour avancer sur ces terres vertes, ces terres interdites, il faut d'abord convaincre un monstre très puissant, à savoir la reine de l'hiver, de négocier. Et c'est déjà pas gagné. Elle ne semble guère ouverte au dialogue et elle a même gelé les griffes d'argent de Luciola. Mais en parlant avec sincérité et sans calcul, pourquoi pas, ça pourrait peut-être marcher. La guilde marchande de Pandémonia, le tome 4 déjà de ce shonen, vous est proposé par Glénat Manga. Sinon, vous avez le tome 6 et dernier tome de la série Arbos Anima, qui est sorti enfin chez Glénat Manga, de Kashu Hashimoto également, comme donc même mangaka que la guilde marchande de Pandémonia. Donc c'est le dernier tome de cette série où vous avez Lao, contrebandier, qui traque Noah et menace de prendre le contrôle de la maison Diva pour le compte des Acham. Et donc déterminé pour accomplir sa mission, eh bien vous avez Noah qui va se lancer dans la recherche de ce qu'on appelle les roses de l'impératrice, et ce malgré le danger. Ça va l'emmener au plus profond de la mémoire des végétaux grâce à son pouvoir, et il va ainsi se confronter à de sombres histoires sur son métier et même à la figure mystérieuse de son père, puisque pour Arbos Anima, l'idée c'est de partir justement sur des enquêtes végétales, puisque donc Noah est chasseur de plantes et il a la capacité de pouvoir se synchroniser justement avec la mémoire des végétaux. Comment est-ce que ça va se passer? Quelle marque est-ce que tout ça va laisser derrière eux? Dernier tome donc pour Arbos Anima, le sixième pour cette série proposée par Glénat Manga en France. Si vous aimez les étoiles, eh bien vous avez l'histoire de la première astronaute japonaise qui vous est proposée dans Alice au-delà des étoiles. Le tome 2 est proposé par les éditions Glénat, et donc Alice Asaida est encore à l'époque jeune collégienne et elle est élégante, populaire, etc. Sauf qu'elle manie mal le japonais et elle a du mal aussi à suivre les cours. Elle va rencontrer un jeune génie, Inobushi, et elle va participer à un examen de sélection justement des astronautes sous forme d'atelier pour collégiens. Elle est un peu terrorisée à l'idée d'affronter des candidats qui sont tous extrêmement brillants, et elle va prendre un peu plus de confiance et laisser son talent en fait s'exprimer justement grâce au projet secret qui a été concocté par ce génie qui est Inobushi. Va-t-elle réussir à franchir la première étape de cette sélection et ainsi poursuivre en phase finale? À vous de découvrir comment ça va se passer dans Alice au-delà des étoiles, le tome 2 de Kiko Urino. C'est un seinen proposé par les éditions Glénat Manga. Sinon, vous avez L'héritière du dragon, le tome 2 de Asaka Ishii. On est sur une histoire où vous avez Shanli, qui est une jeune fille finalement de sang royal, on s'en doute un peu depuis le départ, mais qui a des yeux avec des couleurs différentes et aussi qui porte en elle, à cause de son sang justement royal, alors tous les membres de la famille royale n'ont pas forcément ça, mais elle l'a. En fait, elle porte la fureur d'un dragon à l'intérieur d'elle, et normalement, donc les nobles, en tout cas de la famille royale, ont eu une éducation qui leur permet de contrôler ça, sauf que elle a été abandonnée, et autant vous dire que quand elle s'énerve, ça cause quelques petits dégâts. Et donc là, on est en train de tomber dans des intrigues politiques, des jeux de pouvoir, où Shanli est mais tellement naïve qu'elle se fait avoir à chaque fois. Son mentor qui l'a trouvée dans les bois ne semble pas forcément à la hauteur de la tâche, quoique il a l'air d'avoir plus d'un tour dans son sac.
Et donc dans l'Héritière du Dragon, on part sur un monde médiéval fantastique assez intéressant, avec des intrigues politiques également, à voir comment ça évolue toute cette histoire, mais en tout cas les bases sont très très très prometteuses, il se passe des choses assez dingues, et surtout le style graphique de Asuka Ishii est extrêmement intéressant, très soigné, avec des gros contrastes justement sur les parties avec les dragons qui sont bien sombres, vraiment une série intéressante, alors plutôt pour les ados, façon de parler, sur le style et le niveau de l'aventure. Pour autant, vous passez un très bon moment en le lisant. Ça s'appelle L'Héritière du Dragon et le tome 2 est déjà disponible. Sinon, vous avez Starlight, un tome 2 également, qui est dessiné et scénarisé par Philippe Cardona, un ouvrage de 96 pages proposé par les éditions Dupuis. Starlight, donc ce tome 2, où vous avez Sirius trahi par Chantilly. Sirius doit faire face à l'équipage de pirates de l'espace de, justement, Chantilly. Et donc, ils sont venus capturer Sirius et piller la planète. Sauf que Chantilly est-elle vraiment aussi manipulatrice et sans cœur qu'elle le prétend ? Tout le monde s'intéresse à Sirius et il se retrouve prisonnier donc de l'équipage du Diamond Pirates. Et donc Chantilly a voulu capturer le dernier terrien et piller donc la planète au passage. Tout semble perdu, à moins justement que Chantilly ne soit pas tout à fait aussi sans cœur qu'elle prétend l'être. Secret, coup bas, trahison, voilà ce que vous allez découvrir donc dans ce tome 2 de Starlight, où on suit donc les mésaventures de ce pauvre Sirius qui est le dernier terrien, semble-t-il, de l'univers. Sinon, vous avez encore pause musicale, et je vous reparlerai des deux derniers ouvrages juste après, et peut-être un troisième, faut que je vérifie ça. Pour l'instant, je vous emmène sur un truc qui tape assez fort. Il s'agit de Sworn to Avenge, avec un album qui est sorti chez M&O, Defy the Fate. C'est le titre numéro 6, Human Grinder, que je vous fais écouter dans un instant. Voilà, une chanteuse et un chanteur en backing vocals pour cet album de Sworn to Avenge, Defy the Fate. Metalcore death assez énergique, pour vous faire un petit teaser. Je vous fais écouter ça tout de suite. Sworn to Avenge.

Sworn to Avenge à l'instant avec Defy the Fate, comme vous avez pu l'entendre sur ce titre. Qu'est-ce que je vous ai passé? Human Grinder, pardon. En même temps, j'ai la playlist sous les yeux, je regarde même pas. Human Grinder, donc à l'instant, 3 minutes 13, c'est bien agressif du début à la fin sur cet album de Sworn to Avenge, vraiment ultra efficace et particulièrement direct et très bien produit. Une production sortie chez M&O. Je vous parle des trois derniers ouvrages avant de terminer l'émission exclusivement en musique. Il est 23h22, vous êtes toujours à l'écoute de L'Autre Monde sur Radio Antenne Portugaise. Je vais vous parler de Tognina, de Eric Corberan et Michel Colline. On est sur donc Tognina, cette femme qui a réellement vécu. Alors c'est une fiction historique ce qui vous est proposé dans cette bande dessinée de 144 pages, un one shot proposé par les éditions Glénat. On tourne vraiment autour de ce personnage-là depuis quelques temps, puisqu'il y avait déjà eu le concert dessiné de Benjamin Lacombe à Blois pour le festival BD Boom, où le tableau de Tognina avait été présenté donc par le directeur du musée des Beaux-Arts de Blois, puisqu'ils ont l'original chez eux. Donc c'était une reproduction qui avait été proposée de ce jeune modèle qui est Antonia Gonsalves, qui avait été donc offerte à la cour de Henri II. Et donc il y avait eu ça, il y a cet ouvrage là qui sort tout maintenant, et vous avez un roman aussi autour de cette femme qui va sortir prochainement. On vous en parlera dans quelques émissions. Donc voilà, il y a un truc qui se passe, faudra qu'on creuse le sujet quand même, parce que pourquoi d'un coup tout le monde s'intéresse à cette femme donc qui avait une particularité, celle d'être atteinte d'hypertrichose. Ça veut dire que en gros elle était poilue et donc ça se voyait principalement donc sur son visage. Forcément à l'époque on se couvrait tout le reste du corps, et donc c'est une maladie complètement inconnue à l'époque, cette pilosité est extrêmement importante. Et donc elle a été soit montrée comme animal de foire, comme bête sauvage, ou sinon prise comme dame de compagnie. Et donc c'est cette aventure qui est un peu donc romancée bien évidemment par Eric Corberan, qui vous est proposé donc une fiction historique. On prend cette personne qui a vraiment existé, donc Tognina, et on lui fait vivre des aventures. Alors il n'y a pas eu de recherche historique très fouillée, je devrais peut-être pas dire ça puisque j'ai pas échangé avec Eric Corberan pour pouvoir m'avancer autant, mais voilà, les dialogues et tout ça, on est vraiment sur une fiction historique. L'idée c'est surtout de placer en fait les femmes et le regard des autres, de le mettre en lumière pour ce récit en fait qui interroge sur le rôle de l'art et de la peinture. Ça s'appelle Tognina, un ouvrage de 144 pages, un one shot proposé par les éditions Glénat, et donc on espère beaucoup pouvoir justement rencontrer Eric Corberan pour lui parler de plein de choses par rapport à toutes ses dernières sorties, notamment de cet ouvrage. S'il pouvait venir à Blois, ce serait une très bonne occasion. Il l'a fait déjà et on l'avait déjà rencontré là-bas avec grand plaisir, ce scénariste qui réside à Bordeaux. Et sinon, vous avez Solo à la recherche du pardon, un récit complet de Oscar Martin et Pedro Pérez Valiente, avec le plus grand des prédateurs cannibales. Est-ce qu'il peut se racheter après une vie de violence avant de sombrer dans l'obscurité? Entre violence et rédemption, donc un nouveau récit épique bien évidemment signé Oscar Martin et Pedro Pérez Valiente, puisque le solitaire est arrivé au crépuscule de sa vie. Ce prédateur le plus redouté du monde cannibale ne porte en lui en fait que le souvenir de ses actes cruels qui ont forgé sa légende, et la mort semble être son seul horizon. Sauf que il va découvrir deux enfants et cela va réveiller en lui quelque chose d'inattendu. Solo à la recherche du pardon, un ouvrage proposé par les éditions Delcourt. Ça vient de sortir, enfin plus exactement c'est disponible depuis le 27 août. Et si vous aimez la guitare, vous avez Maestro
qui vous est proposé par les éditions Margaux avec donc François Morel pour le l'histoire racontée. Vous avez Thomas Prug et Jean-Pierre Jolicard qui se sont associés, puisque vous avez donc les textes et illustrations de Thomas Prug et donc la musique de Jean-Pierre Jolicard, puisqu'en fait c'est une histoire, alors c'est à lire éventuellement, mais c'est aussi à écouter. Vous avez un QR code qui vous permet d'écouter les musiques ou d'écouter aussi, d'avoir le livre qui vous est lu justement par François Morel. Donc si vous aimez les aventures, les jeunes aventures de jeunes enfants, avec plein de choses jolies et de guitares qui vont avec, eh bien vous avez ce livre à écouter. C'est une histoire poétique donc qui vous fait découvrir Théo qui entendait de la musique partout, dans les cliquetis des mâts, dans le clapotis des vagues et dans le chant des mouettes, ainsi que dans le souffle du vent. Et on peut dire en quelque sorte qu'il avait l'oreille absolue, en tout cas tout était musique à ses oreilles. Et donc c'est son aventure, son histoire qui vous est proposée donc aux éditions Margaux. Ça s'appelle Maestro, et sur la pochette vous avez une, alors c'est pas une guitare parce qu'on est quand même sur 10 cordes sur ce coup là mais je ne sais même pas ce que c'est comme instrument, ce truc là 10 cordes, ça me semble un peu surprenant, mais bon, peu importe. L'idée c'est d'avoir de la musique entre les mains, et donc vous avez Maestro qui vous est proposé par les éditions Margaux si vous voulez tenter l'aventure pour cette bande dessinée qui est aussi un livre à écouter avoir un ouvrage, une ambiance complète. Maestro aux éditions Margaux. Nous partons en Australie avec le groupe Airborne et cet extrait de son album éponyme qui est sorti chez Spin Farm au début du mois de septembre. C'est le titre Kid in a Candy Store que je vous fais écouter. Vraiment un album de Airborne qui est juste comme ils sont d'habitude, très très très très bien. Ça fait trop longtemps que l'album, qu'aucun album était sorti, et donc c'est réparé très bien. Le groupe va pouvoir retourner sur toutes les scènes du monde pendant des années encore. Quel plaisir d'écouter Airborne avec des nouveaux titres. Kid in a Candy Store tout de suite.

Airborne, que dire, à chaque fois ça fonctionne tellement bien. Alors oui, il n'y a rien de magique, d'extraordinaire façon de parler sur le son que vous propose Airborne, mais c'est tellement bien fait et en concert c'est tellement fou. Vous avez un esprit rock qui est inimitable, ils ont des shows qui sont à chaque fois, on a l'impression qu'ils donnent tout comme si c'était leur dernier, et c'est juste plaisant. Et des fois, eh bien, rien que ça, eh bien, c'est déjà du grand art. Donc merci à Airborne de continuer de faire des titres comme celui-ci, Kid in a Candy Store, à retrouver sur leur album éponyme, que je trouve vraiment très très intéressant, avec en plus je trouve qu'au niveau du chant il y a un petit, forcément avec l'âge, avec le temps, la voix se transforme un petit peu, et je trouve que le grain qui arrive maintenant est aussi très intéressant. Et puis bah, il y a toujours les riffs de guitare très entraînants, les solos, et en live ça va juste être une tuerie une fois de plus pour Airborne. Allez les voir si vous ne l'avez jamais fait, faut que vous voyez au moins un concert de Airborne dans votre vie. 23h35, vous êtes toujours à l'écoute de L'Autre Monde sur Radio Antenne Portugaise. On a encore 4 titres à vous diffuser. Tout de suite, ce sera le groupe Mona avec un extrait de leur album Gerta. C'est proposé par Prophecy Production. C'est sorti le 18 septembre et je vous fais écouter le morceau Teenager. 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

c'était le groupe Maona avec le morceau Teinaju. Je vous prononce ça, je suis désolé pour... enfin voilà, ils sont scandinaves, donc je dois massacrer le titre du morceau, hein, peut-être même le nom du groupe. Et l'album, je le prononce Jerta, H-J-E-R-T-A, un EP. C'est proposé par Prophecy Productions, c'est sorti le 18 septembre. On enchaîne avec Doom Crusher, ça va taper un peu fort, avec ce morceau Adrenal à retrouver sur Forsaker. Leur album est sorti au début du mois de septembre sur le label Arising Empire.

Oui, ça a tapé un peu fort, mais ça fait du bien aussi de temps en temps de passer par le côté Arising Empire au niveau du label. C'était l'album Forsaker du groupe Doom Crusher avec ce titre Adrenal. Ça envoie bien fort. Droit à l'essentiel, on va dire. On va maintenant un petit peu se reposer et profiter justement du son très délicieux de Bees Made Honey in the Vein Tree. C'est des morceaux très longs sur cet album In Between Strides. C'est proposé par Magnetic Eyes Records depuis le 18 septembre. Et pour vous permettre de rentrer dans cet univers sonore, je vous propose bien le premier titre de cet album, le morceau Departure. On est parti sur 9 minutes 32. Je vous fais écouter ça tout de suite. Bees Made Honey in the Vein Tree.

Et ce joli morceau, c'était Departure, à retrouver sur l'album In Between Strides du groupe Bees Made Honey in the Vine Tree. C'est signé sur le label Magnetic Eyes Records et c'est disponible depuis le 18 septembre. Et nous allons terminer l'émission avec les Italiens de Alume. Ouais, allez, tentons ça. Avec ce titre, La Stressa Idea, c'est à retrouver sur Ex Luto. Leur album est sorti lui aussi le 18 septembre chez Octopus Rising. On termine l'émission avec ce morceau qui fait 4 minutes 28.

Et c'est sur ce morceau de Alumé, groupe italien qui a son album Ex Luto qui est sorti chez Octopus Rising le 18 septembre avec ce morceau La Stressa Idea que nous terminons notre émission. Rendez-vous je crois la semaine prochaine, et d'ici là passez sur notre site l'autremonde-radio.fr. on a vraiment trop de choses à faire, c'est la catastrophe. Je vais essayer de rattraper les news comme je peux le plus vite possible et vous mettre les comptes rendus des interviews de tout ce qu'on a fait ces 15 derniers jours, ainsi que d'autres chroniques qui sont juste en attente de publication. L'actualité de la rentrée est particulièrement intense. On n'arrive plus trop à suivre là pour l'instant, mais on va essayer de faire des efforts pour que tout revienne dans l'ordre. À tout bientôt. Rendez-vous lundi prochain. Salut.

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